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1: 我们一起来听由索菲·玛索主演的电影《星火的故事》。
2: Quand j'étais petite fille, je n'avais pas de maman. Elle est morte en me mettant au monde. C'est vrai que mon père était tout pour moi.

0: Un vrai maire.
1: Je sais.
0: Ma vraie mère n'est pas malade.
1: Où est-elle?
0: C'est un secret.
1: Tu l'as déjà rencontrée?
0: Oui, bien sûr, tous les jours.
1: Que fais-tu avec elle?
2: 影片在一片昏暗的灯光中开头，一个年轻的女子面色凝重，端坐在了椅子上，回答着一位老修女的提问。她看起来那么美丽高贵，不可侵犯，